Radio 89.5, on a écouté le duo Dahlia, ça a été suivi par le projet du Lyonnais Submarine FM, et échappé du Machine Man du Quatuor que l'on nomme Sub. Restez à l'antenne, ça continue, tout en musique.

0: Les arpèges synthétiques du crew No Wow 33 ont été suivis par Manu Digital. 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

0: On a commencé en France par écouter Dabrowski traverser la Manche pour rejoindre les Virus Syndicate, puis l'Atlantique cette fois pour écouter Mr. Leaf. À n'en pas douter, vous êtes sur une excellente compagnie aérienne. Restez confortablement installés car vous êtes sur Radio Duo.
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89.5 Radio Duo, on a écouté l'obscur et cultissime groupe Television Personalities. Ça a été suivi par le duo Peter Kernel. 8, 9, 5.

John Spencer a été accompagné cette fois par les Hitsmakers et suivi par l'incroyable Moondog, puis par un classique du groupe The Kinks sur le 895 de Dio.

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1: Le piano du groupe Glass Museum a été suivi par deux titres extraits de la compilation rare SSR sortie chez Kram Disc avec les projets House Painters et Mr. Big Mouse.

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2: Hip-hop 895, on a écouté Michel Anaus avec Cœur Noir. Ça a été suivi par les Anglais de Too Many Teas.

L'écurie Soul du label Record Kicks avec deux instrumentales, Third Coast Kings et The Diplomats of Solid Sound sur le 895.

0: Dans l'ordre, vous avez écouté sur Radio Dio 895 et radiodio.org Alexander Korostinski, suivi par la contrebasse de Renaud Garcia-Fons, la folk d'Alela Adiané, puis, venu des charmes de l'Alatolie, Derya Yildirim et le groupe Chimchek.
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rencontre Zenzile Hightone a donné Zentone. Ça a été suivi par le duo anglais Played, signé chez Warp, et le groupe croate Sane, signé chez Moonly, et le label stéphanois Vox Project.

Le groupe lyonnais Satoné a été suivi par la musique de l'israélienne Liraz, puis de la rencontre de The Go Team et Star Féminine Band sur le 8-9-5.

0: Deux projets du secteur avec la pop de Saffronize, suivie par la non moins pop d'Eria Yildirim et groupe Chigm Chek, sorti sur le Stefano Label, Catapulte
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Dans ce cauchemar des années 90, sur le 8-9-5 de Radio Duo, s'est enchaîné Kepon, puis les Cramps et maintenant Edek.

comme à l'ère du compact disque sur le 895 de Radio Dio, on enchaîne Noisy Pop, Sucré et Punk. On a écouté Yola Tengo, puis Belle et Sébastien, et maintenant La Fraction.

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1: Vous venez d'entendre Annie and the Caldwells sur le 89.5 de Duo, suivi par Los Bichos.

0: La diva Aretha Franklin a cédé la place au duo de Balaké Sissoko et Pierce Faccini sur le 895 MHz et radioaudio.org.
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Échappé du projet Psychotic Monks, tu as entendu le solo de Lila Sober. Ça a été suivi par la percussionniste Lucie Antunes et la tourangelle Jan et les autres.

0: cultissime moment de douceur avec Percy Sledge. Ça a été suivi par la chanteuse Yaya Bey et l'autre chanteuse, Sandra Nkake. 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

La partie instrumentale des trois chansons précédentes a été fournie par le groupe Bad Bad Not Good de Toronto, avec Kaitranada d'abord, puis avec Sam Herring et Ghostface Killah. Voici les Ghetto Boys.

Yoni Ngeti, puis la moitié de ce duo Yoni Wolf sous son autre patronyme Y, puis Dieterich and Barnes. Voici Ray Sharp accompagné de King Curtis.

Vous écoutez Dig Dig Diggers, l'émission des radios Ferrarock. Une dernière fois, avant la coupure estivale, les radios de la Ferrarock vous partagent leur album coup de cœur. Au programme, la folk de Gigi H. Potter, cette fois en trio familial, puisque le Strasbourgeois est accompagné de ses deux filles. Nous parlerons également du premier album de Bye Boy and The Adult. Édition pour le festival Hop Hop Hop à Orléans qui aura lieu cette année les 11 et 12 septembre. La programmation complète vient de sortir. On y retrouve l'audace à laquelle le festival nous a habitués dans des esthétiques variées, le tout déniché par Mathieu Dufaux, coprogrammateur, qui sera au micro de Louis de Bob FM à Limoges en fin d'émission.

0: On retrouve Cédric de Fréquence Mutine à Brest qui s'entretient avec Antoine autour de son projet Bye Boy et de la sortie du disque Anti-Adult.
1: Et nous sommes avec

0: Bye Boy, avant ça s'appelait pas Bye Boy au tout début.
1: C'est ça, effectivement, t'as bien fait les recherches. En fait, Bye Boy, il fait suite à un premier projet que j'ai lancé quand j'étais étudiant qui s'appelait Autumn, qui était aussi un groupe de rock, de compo rock pop, et qui a duré le temps que j'étais étudiant jusqu'à ce que je commence à travailler. Mais en fait, arrivé à un stade, je pensais que le nom et l'esprit que j'avais choisi, ça correspondait plus trop à ce que je voulais faire actuellement. Donc j'ai un peu rebrandé le projet, comme on dit, et lancé Bye Boy en 2024, qui correspondait plus à l'esprit, aux musiques que je voulais défendre.
0: Mais pour en arriver à cette envie de lancer Bye Boy en 2024, avec, on comprend quand même des idées assez proches de ce que tu menais déjà à l'époque des 2019. Bah, il y a eu ces quelques années avec des hauts et des hauts, notamment c'est des prix, des récompenses, enfin des petits coups de main aussi qui ont permis peut-être toi d'asseoir ton envie de faire de la musique et à un moment de se dire bon ben moi peut-être que le boulot là je vais le mettre de côté tout de suite parce que j'ai encore de belles années et j'ai envie de pousser un petit peu l'expérimentation musicale le plus loin possible.
1: C'est ça, en fait, quand j'avais commencé la musique, quand j'étais étudiant, assez rapidement, on avait gagné quelques tremplins, on avait eu de la reconnaissance, donc ça m'avait un peu permis de prendre confiance et de renforcer mon envie de faire de la musique et des compositions. Et en fait, arrivé à un stade où je travaillais, où effectivement j'avais plus d'intérêt à faire de la musique qu'à mon propre travail de bureau, j'ai décidé que fallait que je m'y consacre et que vraiment je donne un nouvel élan pour le projet. En fait, avec la sortie de notre premier EP anti-adulte, c'était un peu le moment parfait pour faire ça.
0: Est-ce que justement, alors ça s'appelle anti-adulte cette EP, on comprend, il y a peut-être l'idée de repousser un peu les limites ou la date avant de se dire ah ben il faut rentrer dans quelque chose un peu plus train-train, boulot, pépère. Et moi j'ai pas envie de ça là, j'ai envie de me consacrer à la musique.
1: C'est ça, c'est un peu ça tout à fait. En fait, la plupart des chansons de cette EP parlent du fait de la difficulté de grandir, de devenir adulte et surtout du refus de la vie telle qu'elle est proposée à la plupart des gens une fois qu'on commence dans le monde du travail. Et c'est pas quelque chose de nouveau, c'est quelque chose que j'avais déjà quand j'étais étudiant. Et donc c'est pour ça qu'il y a beaucoup de chansons qui sont très adolescentes dans leur esprit, dans leurs paroles. Et c'est pour ça que le nom anti-adulte est un peu venu naturellement. C'était voilà une prise de position assez évidente pour cette EP en tout cas.
0: Et du coup, peut-être une approche aussi assez anglo-saxonne dans cet esprit de vouloir faire de la musique de façon assez libérée. Tu vois, on met de côté toutes ces activités pro pour ne faire que ça. Ça, c'est quelque chose qu'on n'a pas trop l'habitude de voir en France, peut-être.
1: C'est vrai, bah moi, il y a des groupes qui m'inspirent beaucoup, comme Oasis. Et c'est vrai que dans les paroles d'Oasis et de Noël Gallagher, il y a souvent cette volonté, effectivement, de se libérer, de faire ce qu'on veut, etc. Et donc, enfin, c'est un peu le même esprit qui est dans Bye Boy et Anti-Adulte, puisque voilà, c'est une volonté vraiment d'adolescence, de liberté, de rester jeune et de refuser la société comme elle peut nous être proposée. Donc voilà, c'est un peu, ça peut être naïf par moment, mais en tout cas, je pense que c'est sincère.
0: Alors, à quel moment tu décides de se dire, bon, allez, hop là, c'est bon, ben, je vais faire que de la musique et je vais en faire, essayer d'en faire mon métier. Et à quel moment aussi on arrive à convaincre des petits camarades de se lancer dans l'aventure? Parce que, de fait, t'es pas tout seul, il y a un groupe.
1: Effectivement, je suis donc même si pour cette EP, c'est essentiellement moi qui écris les chansons, les paroles, Bye Bye, j'ai toujours envisagé comme un groupe de musique, puisque pour moi, et surtout dans le rock, vraiment le groupe de musique, ça reste essentiel. Donc il y a effectivement, à l'heure actuelle, il y a Hugo à la batterie, Clara à la guitare lead et Léa à la guitare basse. Et effectivement, oui, pour moi, avoir un groupe, c'est très important, notamment pour le défendre sur scène. Et pour la décision de quitter le travail et de faire que la musique, c'était un peu évident. J'en avais la possibilité aussi avec voilà la sortie de l'EP. C'était un peu le moment de. En fait, on m'a proposé de renouveler mon contrat. Et j'étais là, si je ne tente pas l'expérience musicale maintenant, je le ferai peut-être pas plus tard. Donc voilà, je pense que des fois, il faut se lancer. Et même si ça réussit pas, il vaut mieux toujours avoir essayé plutôt que de ne rien faire du tout.
0: Et peut-être des indicateurs aussi ben, qui t'ont motivé à cette décision. Je pense par exemple au financement de cette EP qui est passé par de différentes manières. Il y a eu un financement participatif, si je n'ai pas de bêtises. Et puis, tu as eu aussi ben, une reconnaissance un peu avec une aide qui t'a été apportée par la région Île-de-France.
1: C'est ça, tout à fait. On avait participé à un dispositif qui s'appelle l'île des chances. Et en fait, c'est un dispositif couplé à une subvention régionale de la région Île-de-France, plus une cagnotte participative qui était menée sur Kiss Kiss Bang Bang. Et en fait, l'association des deux, donc déjà grâce au soutien de la région et tous les contributeurs qui nous ont aidés, ça nous a permis de financer la majorité, l'enregistrement et le mixage de notre EP, puisqu'on voulait vraiment aller dans un studio pro, pour le réaliser. Et donc oui, effectivement, sans ce financement, ça aurait été plus compliqué d'avoir le résultat qu'on a eu avec pour Anti-Adulte.
0: Alors c'est toujours une première étape, un premier disque, un premier EP, un premier bébé. On y met beaucoup d'attention, il y a beaucoup d'attentes, il y a de la pression aussi. Maintenant là, qu'il est sorti depuis, on va dire quelques semaines, même pas un mois à peine, tes premiers ressentis, tes premiers retours

0: retours, avec ce léger recul que tu vois, quels sont-ils?
1: Niveau des retours, enfin, on est très satisfait puisque les chansons globalement plaisent, elles ont une bonne réception. Et moi, je pense que ce qui est déterminant dans une musique, c'est quand les gens l'écoutent, mais surtout quand les gens veulent la réécouter. Et je pense que c'est globalement le cas pour la plupart des chansons de cette EP. Donc, je suis content. Et après, voilà, tout l'enjeu, c'est de développer l'audience et qu'elle soit écoutée par encore plus de monde. Et voilà, ça, c'est un peu la partie plus compliquée. Mais jusqu'ici, franchement, on a plutôt des bons retours.
0: C'est que si on parle des morceaux, il y a un vrai souci de recherche de la mélodie, de faire que les morceaux soient un petit peu entêtants, avec cette voix aussi que tu vois, qui est très très atypique, en tout cas qui est reconnaissable entre mille, et qui est une force, qui devient pour le coup et clairement un instrument à part entière. Et on navigue dans cet univers aux influences, à la confluence de la pop rock, de la Britpop. Tu nous parlais des influences à l'Oasis, mais pas que. T'as toujours baigné, toi, dans ce style musical-là?
1: Un petit peu plus ou moins, c'est vrai que à la maison chez moi on écoutait beaucoup les radios, enfin par exemple de type RTL2 où il y avait beaucoup de pop rock anglais. Et après c'est surtout au lycée en fait où j'ai un peu commencé à développer mes goûts musicaux. Et vraiment la découverte d'Oasis notamment c'était un peu une révélation pour moi parce que j'ai découvert que vraiment le rock anglais c'est celui qui me parlait le plus puisque j'ai toujours aimé le rock un peu à la fois énergique mais très mélodique. Je suis quand même attaché aux belles mélodies et c'est pour ça après par la suite j'ai écouté des groupes comme The Vaccines aussi, ou Cage Elephants, si on va plus du côté de l'Amérique, mais enfin, des groupes avec chaque fois des mélodies fortes et une identité assez reconnaissable. Donc, oui, je pense que c'est ce qui m'a pas mal inspiré pour Bye Boy en tout cas.

0: 6 titres, mais pas 6 titres en anglais exclusif, parce qu'il y a un morceau qui s'intitule Lise, où tu chantes en français. Ça, c'est quelque chose d'assez récent dans ton approche de l'écriture. Ce morceau est venu comme ça plus récemment, ou c'est aussi un titre que tu as de longue date dans ta tête?
1: Alors effectivement, pour Lise, c'est un peu spécial puisque c'est le plus récent en fait de l'EP qui a été composé. Et à la base, il n'était pas censé être dans l'EP puisque justement, il est en français. Il est un peu différent dans l'esprit des autres morceaux. Mais c'est plutôt l'expérience en concert qui nous a poussé à le mettre dans cet EP puisqu'il marche assez bien. Effectivement, le fait qu'il m'était venu naturellement en français et que les paroles sont assez plus faciles à retenir, en tout cas, je pense, pour les gens, donc il marche pas mal en concert. Et c'est un peu cette raison qui nous a poussé à l'intégrer dans l'EP finalement, puisqu'on s'est dit que voilà, c'était un bon morceau et que même s'il était un peu différent des autres, ça valait le coup de l'intégrer aussi dans cet EP.
0: Et puis c'est vrai que en français, ben de fait, les paroles, on s'y attache peut-être plus facilement quand on est nous ici en France, qui plus est quand on touche un petit peu à du vécu. Il y a une écriture très personnelle quand même.
1: Ah ben c'est sûr que je raconte un peu ce que je vis, donc en l'occurrence je définis jamais vraiment de quoi parlent mes chansons, j'aime bien au contraire laisser un peu des textes assez larges, comme ça peut être le cas par exemple pour certaines chansons d'Oasis où l'interprétation est plus ou moins libre. Après c'est vrai que pour Lise, enfin en tout cas c'est souvent des sentiments qui guident l'écriture de mes chansons, et oui pour Lise c'est clairement un peu ce sentiment de frustration, de colère dans les soirées, mais aussi d'envie d'en découdre et de s'amuser aussi, donc c'est assez difficile à expliquer, mais je pense que je préfère que chacun écoute et se fasse son idée et s'imagine de quoi ça parle, puisqu'il y a plusieurs significations possibles, je pense.
0: Tu disais que pour cette EP, les morceaux, tu avais tout écrit, composé. C'est vraiment un bébé très personnel. Est-ce que pour la suite, tu envisages toujours cette démarche assez solitaire dans l'écriture, la composition, ou tu te vois aussi travailler en groupe dans l'écriture?
1: Alors effectivement, là jusqu'ici j'écrivais principalement les chansons tout seul, mais voilà moi l'objectif pour les futures chansons, c'est effectivement qu'on compose à plusieurs. En tout cas, j'aimerais beaucoup. Si ça s'est pas fait jusqu'ici, je pense que c'était juste les circonstances qui ont fait que j'étais pas toujours avec des gens qui voulaient composer ou qui avaient cette envie-là. Mais je sais qu'avec la formation qu'on a actuellement avec Bye Boy, c'est le cas. Donc oui, moi tout ce que j'aspire, c'est que les prochaines chansons il y a plusieurs auteurs, enfin, ou en tout cas plusieurs compositeurs, ça serait déjà pas mal, qu'on puisse avoir des nouvelles perspectives pour les chansons. Je pense que dans tous les cas, moi, de composer avec d'autres personnes, ça pourra que aider à aller vers des terrains nouveaux et des chansons de plus en plus différentes aussi.
0: Alors, le groupe est installé sur Paris. Alors, on peut se dire, oh, Paris, ben, c'est peut-être central. Donc, du coup, c'est plus facile. Il y a plein de lieux pour jouer. Mais en même temps, il y a aussi peut-être beaucoup de, pas de concurrence, mais beaucoup de groupes et que c'est pas facile d'y faire sa place. Comment tu pourrais nous parler d'un parcours de jeunes groupes de rock à Paris?
1: C'est vrai que Paris, il y a des avantages et des inconvénients. C'est vrai que l'avantage, c'est qu'il y a beaucoup de mouvements, beaucoup d'événements, de conférences, etc. On peut apprendre beaucoup de choses. Il y a aussi beaucoup de concerts et on peut rencontrer pas mal de groupes différents. Mais effectivement, je pense que c'est plus difficile de tirer son épingle du jeu et de se faire remarquer. Ça, j'ai pu le voir, la différence où on était. Mon premier projet, je l'avais lancé à Aix-en-Provence. Et c'est vrai que de fait, ben, quand on est dans une ville où il y a moins de groupes de rock, on est plus vite remarqué, on a plus vite accès à certaines scènes, etc. Alors qu'à Paris, ça demande un petit peu plus de motivation et de persévérance, en tout cas. Donc il y a du bon et du moins bon. C'est vrai que les conditions sont souvent meilleures dans des villes parfois plus petites, en tout cas.
0: Voilà, on en est encore au tout début de cette histoire. C'est ce premier EP, donc Anti-Adulte, qui vient de sortir en autoproduction et donc en écoute sur les radios de la Féra Rock. Quels sont les projets à plus ou moins, on va dire, court, moyen terme? Tu le disais, il y a l'envie de trouver des partenaires. Est-ce qu'il y a des, je sais pas, des envies de clips? Ça aussi, ça coûte de l'argent. Il y a des projets dans ce goût-là. Comment tu vas construire un petit peu les mois à venir?
1: Alors effectivement, la priorité pour les prochains mois, ça va être de faire connaître notre EP, le faire découvrir à le plus de gens possible, que ce soit à travers la communication sur les réseaux ou les concerts.
0: Tu as fait une sortie physique ou pas du disque, du EP?
1: Oui, on a fait presser pas mal de disques pour les vendre essentiellement aux concerts, puisqu'on sait qu'il y a beaucoup de gens qui aiment ça et c'est une manière de soutenir le groupe. Et puis c'est vrai que symboliquement, ça nous faisait plaisir aussi d'avoir notre disque en format physique et pas seulement en distribution numérique.
0: Et donc, j'imagine qu'on peut aussi le trouver sur les réseaux. Il est disponible sur les plateformes habituelles. Et puis, on écoute sur les radios de la Féra Rock. Merci beaucoup et belle continuation. Belle aventure. C'est une nouvelle aventure qui se lance. Elle est toujours excitante et je te souhaite que du bon.
1: Eh ben merci beaucoup Cédric et la Féra Rock.

0: Merci à Cédric de Fréquence Mutine à Brest pour l'interview d'Antoine du projet Bye Boy et dont le premier EP NC Adult est sorti le 15 mai. Il est nommé album découverte par les radios de la Ferrarock cette semaine aux côtés de Unwarehouse par Jeline, CBA et Gigi H. Potter. Écoute et interview par Marie de Sol FM à Lyon.
1: On avait été touché par la pop intime et sensible de Gigi H. Potter la saison dernière. Il est de retour avec ses deux filles, Jeline et CBA. Ils signent ensemble un album plein de tendresse, Universe.

0: Jeline, c'est Béa, JD8 Potter. Bonjour à tous les trois. Donc, merci de répondre à nos questions à l'occasion de la sortie de cet album. Alors, un album qui arrive assez vite après votre dernière production.
1: Enfin, on avait cette idée déjà de avant. C'est un truc qui était déjà, on avait déjà à l'esprit. Et puis, on s'est dit pourquoi pas maintenant.
0: On a parfois des groupes qui fonctionnent en fratrie, en famille, c'est carrément plus rare. Alors comment est-ce que chacun a trouvé ou chacune a trouvé sa place?
2: On fait de la musique depuis longtemps et puis on se pose pas de questions, juste on partage cet art qu'on adore.
0: Mais par exemple, là, c'est votre unique groupe ou est-ce que chacune, vous avez des projets parallèles?
2: Je n'ai pas de groupe à côté, mais ce sera peut-être quelque chose dans le futur qui se fera.
0: Qui est-ce qui...
1: C'est-à-dire que les filles ont leur propre univers aussi. Elles écrivent, elles ont leurs trucs à elles, mais qui ne sont pas encore, on va dire, sortis. Voilà, c'est ça.
0: Mais la folk, c'est votre point commun à tous les trois?
2: Oui, je pense qu'on peut dire ça, oui.
0: Est-ce que ça veut dire que vous avez été élevé et bercé par ces sons-là?
2: Oui, bien
0: Ah, bien
2: sûr.
0: sûr. Et le chant, c'est une culture familiale? Vous chantez depuis toujours, depuis votre plus tendre enfance?
2: Oui, on chantait quand on était
0: Enfance,
2: très
0: ouais.
2: petite, ouais. On a commencé très jeune, ouais.
0: L'album s'appelle Unearthed, c'est-à-dire spontané, on peut le traduire comme ça.
2: Oui, ça veut dire pas répéter, enfin qu'on pas répéter quoi, mais ça peut dire spontané, mais c'est vrai que c'est pas la traduction directe quoi.
0: D'accord, alors pour vous, c'est plutôt improvisé la traduction.
2: Oui, plutôt, ouais. C'est un bon mot.
1: Mais ça reste quand même très, comme tu dis, spontané dans le sens où en fait on a été un peu comme ça sans se préparer plus que ça quoi. On a été avec des chansons, on y va et on les joue telles quelles quoi. Donc ça reste très spontané quand même.
0: Cet album, c'est 11 titres que vous avez créés comment? C'est-à-dire qu'ils sont nés et puis hop, vous avez été en studio et vous les avez enregistrés alors qu'ils étaient tout frais? Ou est-ce qu'ils sont même nés en studio pour certains?
1: Non, il n'y en a aucun qui sont nés en studio. C'est plusieurs. Il y a des chansons qui étaient là, qui attendaient soit d'être chantées par l'une ou l'autre, ou
0: Ou ensemble?
1: des musiques ou ensemble, ou qui manquaient des paroles. Enfin voilà, donc ça s'est construit un petit peu au fil du temps. Et puis c'est pour ça qu'on s'est dit, c'est peut-être le moment d'enregistrer ces chansons ensemble. Voilà.
0: Est-ce que tu te sens un peu chef d'orchestre?
1: On a fait la même, enfin comme les autres albums, c'est moi évidemment qui enfin, pour les autres albums, hein, qui écrivais les chansons et après je laisse la place aux musiciens d'y mettre leur touche personnelle, etc. Et puis l'ingé son aussi son mot à dire. Donc non, c'est voilà, c'est un truc à plusieurs mains quoi.

0: L'album donc est tout neuf, il est sorti le 19 juin. Il y a déjà eu des dates sur cette tournée-là? Oui?
1: On a fait une petite date à la fête de la musique là pour s'échauffer et puis oui il y a quelques dates qui arrivent là. On a déjà pas mal joué ensemble donc c'est assez fluide on va dire. Bon après évidemment les chansons ont besoin aussi d'être un peu rodées mais c'est chouette ouais de les jouer en live aussi c'est différent.
0: Vous avez sur cet album été de nouveau au studio Kerouac, donc en Bretagne. Vous
1: Ouais.
0: avez quitté votre, c'est l'Alsace, hein, pour traverser la France une nouvelle fois. Ça veut dire que là, vous avez trouvé un cocon qui vous permet de créer en toute sérénité. Ce lieu, il est important.
1: Pour moi, il est important parce qu'il, enfin, on a créé des liens assez forts aussi avec Christophe et Marie qui tiennent le studio et puis une confiance qui s'est installée. Donc évidemment, c'est agréable et on va dire plus facile d'aller là-bas sans se poser de questions et on sait qu'on sera bien pour travailler, enregistrer. Et voilà.
0: Avec une instrumentation quasi, enfin minimaliste, encore une fois sur et peut-être encore plus sur cet opus. Ça, les instruments, c'était tout calé d'avance ou justement vous avez pris le temps d'essayer de voir s'il fallait plutôt le banjo, la guitare, comment ça sonnait. C'était un moment important. Ça a été, c'est 11 titres, hein, c'est un album assez bref puisque les morceaux sont très courts. Ça a été fait en très peu de temps ou est-ce que vous avez vraiment posé vos valises et vous êtes installé pendant 15 jours, 3 semaines?
1: Oh là, non, non, non, ça s'est fait en à peine 5 jours. On avait des idées d'arrangement, plus ou moins, mais c'était pas non plus comme le titre de l'album préparé en amont. Donc en fait, on s'est retrouvés et on a fait des essais, voir ce qui passait pas. On s'est mis d'accord, voilà, pour trouver l'instrument qui viendrait embellir la chanson telle qu'elle est au départ, quoi. Il y a 11 titres et donc il y a 9 compositions et il y a 2 reprises.
0: Oui,
1: Ouais.
0: ça fait partie aussi de votre culture à tous les trois, les covers.
1: Oui.
0: C'est...
1: Bah là, c'est vraiment
0: Justement.
1: des chansons qu'on use entre nous, quoi, déjà depuis un certain temps et qu'on avait envie d'enregistrer, quoi, de produire, quoi.
0: Est-ce que vous avez l'impression que plus le temps passe, plus vous avez une liberté de création? Parce que vous vous affirmez, parce que y a des automatismes qui se sont
2: Je
0: créés.
2: dirais pas liberté de création, mais je dirais plutôt genre assurance en fait. Parce qu'avec l'expérience, du coup, on devient un peu plus sûr de ce qu'on fait, de ce qu'on dit et de nos idées, quoi. Et aussi, on arrive mieux à les mettre en place.

0: Depuis 11 éditions, le festival Hop Hop Hop, porté par la salle de concert L'Astrolabe à Orléans, s'attache à défendre la scène bouillonnante qu'est l'émergence. On sait désormais tout de la programmation, place maintenant à la présentation du festival par son coprogrammateur Mathieu Dufaux, aux côtés de Louis de la radio Bob FM à Limoges.
1: Bonjour Mathieu.
2: Bonjour.
1: On se retrouve donc tous les deux pour discuter, certes, un peu en avance, mais du festival Hop Hop Hop à Orléans, dont tu es depuis plusieurs années programmateur, en tout cas l'un des programmateurs, si je ne dis pas de bêtises.
2: Je suis l'un des programmateurs parce qu'il y a Fred Robb qui est le directeur du festival et directeur de l'Astrolabe qui coprogramme le festival avec moi. Ouais.
1: Alors toi, ça fait combien de temps que tu travailles la programmation de ce festival ?
2: Depuis sa création, donc on en est à la 11e édition.
1: 11 ans pour le festival Hop Hop Hop. Moi, ça fait 3 ans, je dirais, que je fais le Hop Hop Hop régulièrement. Et je suis assez content de venir découvrir ça à Orléans. Je voulais savoir comment est-ce qu'on construit une programmation pour un festival de musique émergente, d'émergence musicale, en tout cas, je pense qu'on peut le définir comme ça, tu me diras si tu es d'accord. Mais comment est-ce que, quelles sont les difficultés ou quelles sont les choses auxquelles vous faites attention pour la programmation d'un festival comme celui-ci ?
2: Bon, on fait attention en fait à la diversité des styles, à la présence scénique, qu'elle soit contemplative ou énergique. On parcourt tous les festivals équivalents de musique émergente un peu partout en France et en Europe. On écoute pas mal de musique, on écoute nos collègues, voilà, on se ressource là-dessus. Et l'idée, c'est d'avoir cette alchimie qui fait que la musique, elle fonctionne, que les gens puissent s'approprier des parcours, qu'un fan de rock puisse être surpris par un live comme à l'époque Jupiter on a Quest qui passait pour la première fois au Pop-Up. Des parcours qu'on fait, puis essayer de surprendre la spectatrice ou le spectateur, justement, sortir de ses zones de confort, parce que c'est un parcours accessible et qu'on peut aller de lieu en lieu et qu'on peut être surpris par des artistes qu'on ne connaît pas ou dont on a entendu parler mais qu'on n'a jamais vu sur scène, en fait.
1: Ouais.
2: Et puis, on a l'émergence est florissante, donc par définition, on a l'embarras du choix.
1: Oui, c'est sûr. C'est l'embarras du choix. On l'a aussi quand on est festivalier, j'ai envie de dire. En tout cas, c'est le parallèle que je ferai parce que chaque année, le Hop Hop Hop, c'est plusieurs scènes, plein d'artistes à découvrir avec une petite sélection à faire. Si on doit aller voir machin, peut-être qu'on devra faire une croix sur truc qui est un peu plus loin parce que derrière, voilà. Enfin, voilà. Et du coup, on est obligé de construire un peu son programme. Mais je trouve ça aussi super chouette parce qu'on est amené à voyager dans la ville et dans les ambiances musicales un petit peu en parallèle.
2: Ouais, ouais, c'est vraiment l'envie de faire d'un parcours au sein du centre-ville. Ça, c'était vraiment une des objectifs premiers de ce festival, en plus de l'émergence, comme tu l'as précisé. On est au cœur de la cathédrale, on est dans des sites historiques, on est dans des sites culturels comme le théâtre, comme le Centre chorégraphique national d'Orléans. Ce festival permet aussi de sortir des sites et puis d'aller se balader, de manger ailleurs que dans le site. Voilà, on n'est pas contraint par un pass et par un site comme d'autres festivals. Donc c'est aussi cette liberté d'accès, cette balade, ce parcours-là que tu flèches au départ. Et puis comme tout parcours, il peut évoluer parce que on est en groupe, parce qu'on s'arrête manger, qu'on découvre un artiste qui n'était pas prévu, et on doit faire des choix. Alors soit il y a des gens qui font un quart d'heure chacun et qui courent, comme moi ça peut m'arriver quand je vais découvrir des artistes dans d'autres festivals, ou soit les gens prennent le temps, voilà, chacun sa vitesse en fait.
1: Oui, carrément. Mais je trouve ça très cool et j'ai l'impression que le public est assez réceptif à ce fonctionnement-là de découverte, puisqu'en plus de ça, on découvre pour le coup vraiment des artistes, hein, certains des artistes qui sont programmés, on en entend parler dans des plus gros festivals après, c'est chouette, donc j'imagine qu'il y a aussi une émulation à ce niveau-là en tant que public à venir chercher la découverte.
2: Alors elle est partagée là-dessus, à Orléans, oui, le festival est ancré sur cette découverte-là, même s'il y a encore une marge de manœuvre, je pense, à Orléans pour attirer un public plus dense, plus conséquent. Mais les gens savent que, à part 2-3 artistes, ils vont découvrir et ils vont rien connaître. Alors après, il y a tous les outils pour découvrir la musique, c'est-à-dire les Bandcamp, les SoundCloud et autres plateformes, mais et puis nous on a un site qui est bien fourni, donc à eux de se faire surprendre et puis de se dire bah tiens, cette année j'en suis sorti avec 4-5 découvertes, j'y retournerai l'année prochaine parce que j'ai une espèce de, à chaque fois je passe un bon moment et puis je repars avec 2-3 idées de d'écoute après festival. Donc c'est un peu l'enjeu du festival, c'est à surprendre les gens et puis de que les gens s'y retrouvent sur des artistes qui sont peut-être le reflet de ce qu'ils écoutent sur leur platine vinyle actuellement, mais aussi des choses qu'ils n'auraient pas écoutées naturellement. Et tu peux te faire séduire par un concert parce qu'en live, il se passe un truc, même si tu n'écoutes pas cette musique-là, en fait, le reste de l'année, quoi. Et c'est ça, quand ça se passe comme ça, là, c'est génial.

0: Il y a peut-être un enjeu, tu me diras si toi tu es d'accord avec ce que je dis ou pas, mais peut-être qu'il y a un enjeu aussi à notre époque où la culture politiquement peut aussi être très critiquée, voire dévoyée, où l'IA prend une position parfois un peu trop prépondérante dans l'industrie musicale. Et ben, il y a peut-être aussi une manière de gérer les artistes, de gérer la programmation et de parler au public qui cherche à susciter un intérêt particulier.
1: Bah, l'enjeu, c'est de rester ce qu'on est, et puis c'est de voir la musique en live, en vrai, comme tu le dis, avec des guitares, des machines, etc. Et l'enjeu politique, c'est de mettre des artistes sur scène avec un discours ou pas. Après, il y a charge à eux de parler de ce qu'ils font comme ils l'entendent. Mais et puis c'est l'enjeu, c'est de découvrir, de défendre l'émergence. C'est un peu notre marque de fabrique, notre ADN, le reste de l'année à l'Astrolabe dans les clubs. C'est aussi de résister aussi à cette pression, parce que les structures culturelles aujourd'hui défendent un projet culturel avec les moyens qui sont de plus en plus exsangues. C'est comment résister à tout ça et comment être solidaires les uns des autres, c'est-à-dire à la fois les producteurs, des artistes indépendants, à la fois nous, structures indépendantes culturelles, comment on essaye d'être solidaires pour faire vivre la culture avec des formes différentes. Nous, on a choisi l'émergence sur ce festival-là. Et la musique, il y en a d'autres qui choisissent les arts de rue, le cirque, bon, peu importe en fait. Mais c'est voilà l'enjeu. Et il est compliqué, hein, parce que c'est un festival ne se crée pas sans bénévoles et certains sans financement, sans aide, etc. Donc c'est un peu une forme de résistance. Mais jusqu'à aujourd'hui, on est content d'accéder à une 11e édition et puis de présenter ces 35 groupes mi-septembre.
0: Justement, on peut en parler de ces 35 groupes. Je ne sais pas si la programmation complète est déjà organisée, prévue, ou s'il reste encore des petits points d'incertitude, mais j'imagine qu'on peut déjà commencer à annoncer certains noms et que tu nous mettes l'eau à la bouche sur ce qu'on va trouver à partir de la rentrée.
1: En fait, vous aurez tout disponible sur le site de l'Astrolabe dans le mercredi 24 juin à midi. Tout sera accessible sur le site internet et sur les différents réseaux sociaux. Qu'est-ce qu'on peut y découvrir? Bah, c'est 35 groupes, donc ça va de la. On chatouille la techno, la house, l'électro, le rap, le post-punk, le punk hardcore, la pop, voilà, la chanson également. Donc ça, c'est toutes ces variétés de styles. Rappelons que c'est quatre lieux. Un lieu de 2000 places qui s'appelle Campo Santo, qui est un lieu plein air. Le centre chorégraphique national, qui est pas très loin du Campo Santo, qui est 300 places debout avec un petit club électro-rock. Une salle assise de 350 places, qui est la salle de l'Institut, qui est la salle dédiée au conservatoire d'Orléans. Une salle du 19e. Là, on va écouter de la musique contemplative. On y découvrira Sorvina, qui est une artiste soul hip-hop, Prune, qui est une artiste pop. On découvrira Alma Reichman, qui est plutôt chanson pop française. Voilà, et plein d'autres artistes. Et puis après, il y a la salle du théâtre, qui est une salle debout de 500 places. Après, les artistes des coups de cœur, il y a Tivi Audi qu'on a pu accueillir à l'Astrolabe dans le club et qui n'est pas et qui a un coup de cœur, dont deuxième album va sortir au mois d'octobre. Et à cœur de le présenter sur la scène de Pop-Up devant un large public. Juste Chani, jeune pépite hip-hop rap qui arrive, qui a été découverte inouïe, qui prend son temps, qui fait des premières parties de grands artistes comme Aya Nakamura, mais qui fait aussi des clubs tout simplement, qui a une écriture assez chouette qu'on pisse depuis pas mal de temps, qu'on est content de retrouver là-bas. Sami Galbi, qui est un peu du Raïchabi avec une teinte de musique électronique, qui est un artiste suisse qui viendra en trio, qui va nous enivrer avec sa musique un peu chaloupée, groove. Bongé Ziwé Mabandla, qui est un artiste d'Afrique du Sud, folk pop avec une voix très très claire, haut perché, vraiment très très belle. Content de l'accueillir là-dessus. Daniel Avery, DJ set, qui est un des grands piliers de la musique électronique en Europe actuellement. Voilà, des choses.
0: Très varié, du coup, au final, tout le monde y
1: Ouais,
0: trouvera son compte.
1: c'est ça. Voilà, il y a vraiment de quoi faire. Il y a vraiment cette envie de présenter une variété de styles, ouais.
0: Ouais, bah, en tout cas, chaque année, j'y ai fait justement de belles découvertes grâce à cette programmation assez éclectique, je pense qu'on peut utiliser le terme, très riche, et à laquelle eh bien, il y a une certaine attention qui est portée aussi, j'ai envie de dire, sur la présence de mettre des femmes sur scène. En tout cas, à
1: Oui.
0: chaque fois, c'est ce que j'ai l'impression de constater, donc je salue un peu cela, parce que certains festivals ne prennent pas la peine de faire ça.
1: Non, on sait que là sur cette édition, on est pas quasiment à 50% de représentation leadeuse féminine, donc et qui vont jouer dans les différents lieux, c'est-à-dire que le risque que constatent certains gros festivals qui font l'effort et qui sont attentifs à la présence de leaders féminines, c'est que ils ont du mal à trouver des leaders féminines qui peuvent faire des grandes scènes, parce qu'il y a voilà il y a pléthore de propositions masculines sur les grandes scènes. Je te parle de festivals de 40 000, 30 000 personnes, hein. Et donc nous on est moins concernés par ces enjeux-là puisqu'on rassemble que 2 000 personnes, et donc on a la possibilité de présenter Violente Sadimone, qui est dont la leader c'est un groupe de punk rock, Wamen, Toera, Gaia Banksy, Juchani Almarechman, Kirara, Cutface, etc., etc. Oui, ça va être une présentation quasiment à parité. On a encore des efforts à faire là-dessus, quoi.
0: Non, mais c'est chouette. Et donc, du coup, quel est toi ton petit coup de cœur que tu voudrais nous partager pour conclure ce petit moment de discussion sur le festival? De toute façon, on s'y retrouvera, hein, à la rentrée au festival, les Radios Ferrara Rock, comme chaque année. On est sur place et on a l'occasion d'interviewer tous ces artistes. Mais toi, qui est l'artiste un peu coup de cœur de cette prog que tu veux nous partager?
1: Moi, je parlais de TVOD. Je pense que c'est un artiste que j'ai découvert au Canada à l'occasion d'un festival qui vous est cher également, puisqu'il y a un des membres de votre belle radio qui va régulièrement, que j'ai découvert au Festival des musiques émergentes, et groupe qui est signé sur un label québécois, dont je me souviens plus du nom, mais qui est un label qui a vraiment des pépites rock super intenses. C'est TVOD. C'est un groupe new-yorkais qui sont 5-6 sur scène, avec une ou deux femmes sur scène. Rock, elle est rock, pop, des trucs qui font penser au label DFA, des trucs moins groove, des trucs plus rock, des plus grands angles larges. Je trouve que le premier album est monstrueux, et sur scène, je trouve ça complet comme set. Je trouve ça vraiment attachant sur scène. C'est vraiment l'artiste que j'ai hâte de revoir sur scène avec leur nouvelle compo.
0: Ok, cool, bah trop bien. Merci beaucoup en tout cas, Mathieu.
1: Merci à toi.
0: Et puis bah, on se dit à bientôt, puisqu'on se
1: Ouais, avec
0: reverra
1: plaisir.
0: au Hop Hop Hop, qui, je rappelle, se déroule en septembre, si je dis pas de bêtises. Les dates, c'est le 11 et 12 du côté d'Orléans.
1: Septembre. Ouais, vendredi, samedi.
0: Super, merci à toi et à la prochaine.
1: Merci, salut.
0: De notre côté, on se laisse en musique avec TVOD. On écoute le titre Rerun, tiré de l'album The Farm, à venir chez Mosland le 16 octobre de cette année.

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On a écouté Ariana Monteverdi, ça a été suivi par La Planerie, solo de basse de Frise Lumière, et tout de suite, c'était la lyonnaise Anna Jo sur Dio.

On a écouté Griffe, G-R-I-F-E, suivi par le groupe nantais Swirls et à l'instant le groupe Parquet sur Radio Dio, Radio Dio, Radio Dio, Radio Dio.

Radio Dio te propose des groupes de la région dans laquelle tu habites peut-être, si tu nous écoutes sur le 89.5 en FM. On a écouté le rock occitan venu des contrées auvergnates de Brama. Ça a été suivi à l'instant par le trio clermontois Monta Nita. Place au classique.

On a écouté un titre de Fugazi, extrait de l'album The Argument, sorti sur Discord en 2001. Ça a été suivi par les Anglais de Gurriers sur Duo 895. 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

On a écouté Eluva, ça a été suivi par le projet stéphanois Insua, et à l'instant c'était les Bacchantes sur le 895 de Dio et radiodio.org.

0: On a écouté un extrait de l'album Usure de la polyphonie locale. Les Mécanos a été suivi par Mayra Andrade sur le 89.5 de Dio à Saint-Thé et alentour et radiodio.org partout ailleurs.
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0: Salmon, le saumon réunissant Kailus High, Baz Baz et Cheeky. Ça a été suivi par les Dynamics Drag and Fly, cette reprise de Man's World. Puis un extrait d'un film Bollywood chanté par Aradhana, et à l'instant c'était la flûtiste Isabelle Courroy qui invitait la voix de la chanteuse Katharina Papadopoulou. 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

écoutez Radio Dio et vous venez d'entendre Higher Authorities à l'instant. Avant eux, c'était M. Baraka et l'orchestra Super Volcano. Voici Oui, mais non.

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0: On a été à Saint-Thé, écouter The Mikes. Et puis à Lyon, écouter Marion Cousin en compagnie de Héloïse Decazes sur Radio Dio.
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0: supplémentaire. Quelle belle chose que la destruction des mots. T'as pas vu la 10e édition du dictionnaire Smith? Épaisse comme ça. La 11e sera encore moins épaisse.
1: Oui, au fond, la révolution sera vraiment terminée quand la langue sera parfaite.

Une onde de choc raccourcie, ça donne ODC et ça vient de synthé. Ça a été suivi par Metz, puis Bahasta, avec deux A au début, un seul à la fin. Point d'exclamation, Radio Dio 8, 9, 5.

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0: Lady Leisure a été suivie par Kojay Radical sur Dio, libre, sauvage, impertinente.
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0: À l'instant, Gunnar Kunier, suivi par Sextile et Cellule de crise. 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

895 Dio, on a écouté la rappeuse sud-africaine Yugen Black Rock. Ça a été suivi par ASM et Jumbriel.

0: Amar 808 a cédé la place en beauté au projet réunionnais Jaco Marron, puis à la musique de Cabochet. 895 Duo, libre sauvage et impertinent.
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La partie instrumentale des trois chansons précédentes a été fournie par le groupe Bad Bad Not Good de Toronto, avec Kate Ranada d'abord, puis avec Sam Herring et Ghostface Killah. Voici les Ghetto Boys.

Le duo japonais Tennis Coats à l'instant sur Duo. Avant eux, c'était un groupe cambodgien, le Royal University of Fine Arts. Et c'est Ray Sharp et King Curtis qui les ont précédés. 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

vient d'écouter Michel David and the True Tones. Ça a été suivi par You Brown, accompagné de Irie Heights. Et enfin de Savannah Funk, avec le producteur Gaudi. Radio

Le sound system français OBF a été accompagné des Anglais de Irish and Stepaz. Ça a été suivi par le projet IBBO Sound Machine et du cultissime groupe ESG sur le 895 de Dio.

0: Branché sur le 89.5 MHz à Saint-Thé et alentour ou sur le radiodio.org partout ailleurs, vous venez d'entendre Françoise Breut, Fontaines d'ici et Marie Cloque.
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La chute du temps s'est enchaînée sur la piste de danse remplie de sang. C'était le projet électronique Lorne, puis le groupe Low. On continue avec une chips au pétrole où Bleu Russe chante « Ça fait du bien ».

notre planète est peuplée par une seule et même humanité.

Retour dans les années 90 avec Spicy Box. On écoute maintenant Tôle Froide qui vous invite à vous autodétruire.

On a écouté DLGZ, ça a été suivi par le projet franco-sénégalais Endox Electric et par les troublions inlassables de bonne humeur provisoire. 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

rencontre de Pascal Comelade et les Liminianas a cédé la place à Beyrouth, puis au troublion presque chauve que l'on nomme Jacques sur le 895.

Radio Duo reste une inépuisable agence de voyage. La preuve avec à l'instant Madala Kunele en duo avec Sibusile Xaba. Ça a été suivi par la harpe et la voix de Seris Afana.

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bienvenue à toutes et à tous et merci de votre présence, votre soutien, votre écoute à ce programme Power Pop Pills où pendant 90 minutes, je vais tâcher d'être à la hauteur de vos attentes et vos bienveillances. Ou si vous le savez, il est illusoire pour moi de vouloir combler à l'actualité en ne choisissant pas par exemple les voies du téléchargement, mais de privilégier l'attente de la réception de leur format physique, de ne pas pouvoir aller à tous les concerts, mais en tout cas d'essayer d'en vivre les essentiels, de ne pas prétendre parler de tout, mais au moins de s'attacher à transmettre le mieux l'essentiel. Et donc, dans cet esprit, être inventif et vous promettre plutôt une invitation au voyage dans la power pop, une idée d'émission, une proposition où, pour honnêteté, sincérité et passion, c'est avec une vision personnelle que j'essaierai d'être à nouveau, en extraire le nectar, d'en trouver l'essence, de faire circuler la vie pour, à travers une programmation et en dressant des passerelles, à défaut de trouver une définition, essayer modestement de la comprendre pour qu'à défaut de ne jamais la connaître, dessiner une image dont si les contours vous paraîtront imparfaits, de celui qui l'aura dressé, vous trouverez l'encapsulation d'une passion, la traduction d'une vie, l'esprit de ce qui l'anime depuis pile 37 ans aujourd'hui. Et dans votre réalisation, participer à son œuvre, celle d'être un passeur. Merci à vous. Et on a attaqué avec cet album rayonnant de The Rallies, No Better Time, enfin consacré symboliquement album de la semaine, tant il nous accompagne déjà depuis quelques semaines et qu'il s'est imposé assez immédiatement et avec une évidence certaine comme un des grands albums de l'année, notamment par une production fantastique, album radieux, en plus idéal pour le passage à l'été, par son optimisme qu'il en exude, et ses messages pleins de bienveillance, d'espoir, d'amour. Formidable album où enfin vos réalises atteignent pleinement la plénitude de leurs valeurs et leurs qualités. Cela fait du bien, un album positif comme celui-là, au service d'une power pop déférente des Raspberries et des inévitables big stars, tout autant bien sûr des tables de la loi édictées par les Beatles. Des mélodies fortes, entraînantes, parfaitement soignées, soutenues par des guitares puissantes et des chœurs impeccablement cruciaux pour un chant parfait, comme vous avez pu l'entendre sur ce You're Set Me Free qui a ouvert Power Pop Pills ce soir. Autre grand album du moment, mais que nous venons seulement de recevoir dans notre boîte aux lettres et qui va très sûrement dominer de futurs Power Pop Pills, c'est le tout dernier bébé des londoniens The Hanging Stars. Just a Day s'appelle l'album, magnifique, power pop craftée, rêveuse, empreinte de racines countryisantes, digne des maîtres Teenage Fan Club, produite chez un autre écossais, Edwin Collins, avec peut-être plus d'éléments psychédéliques. Sixième album pour ce quatuor, où là aussi les mélodies sont éblouissantes, avec des guitares cristallines scintillantes, traduisant une inspiration profonde et émotionnelle. J'en veux pour preuve ce All Your Yesterdays, qui frôle le chef-d'œuvre. The Hanging Stars.

Toujours depuis ma boîte aux lettres, en attendant que le numéro actuel de Shindig y atterrisse, celui avec Robin Hitchcock en couverture, un nouvel arrêt sur le numéro 175 avec une passionnante story avec des photos divines autour des Milk and Cookies, ce groupe power pop culte de Woodmere dans l'état de New York qui arriva trop tard après l'explosion du glam qui dynamita les codes de la pop et posa probablement les bases de la future New Wave. Mais qui, alors qu'ils avaient l'esprit et l'attitude, furent dédaignés par la communauté punk, alors qu'aujourd'hui, leur seul LP à la pochette iconique comporte des mélodies à tomber intemporelles et à une imagerie vouée à l'éternité. Rappelons quand même que Milk and Cookies était la réunion de Sal Maida, qui jouera avec Sparks, Ian North, qui publiera des albums solo intéressants, Justin Strauss, sans oublier Mike Ruiz, qui fera partie du Paul Collins Beat. On ne mentionnera jamais assez la séminalité de leur unique album, et je vous invite fortement à la lecture passionnante des 5 ou 6 pages qui sont consacrées à Milk and Cookies, sur l'histoire de Milk and Cookies. Et ce soir, eh bien, pour célébrer ce très très bel article, donc dans l'avant-dernier, si ce n'est même maintenant l'avant-avant-dernier numéro de Shindig, eh bien, je vais vous proposer une démo explosive de Randy Slutt qui figurera sur la réédition luxueuse de ce fameux album de 1973. La réédition était sur Captured Track en 2016. Les Milk and Cookies.

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1: Vous l'avez compris, un titre en démo, bien entendu. Alors, comme je vous l'avais promis la semaine dernière, maintenant un grand plein feu sur Scott Sachs, qui, je vous le rappelle, vient de sortir un stimulant nouvel album qui, solo qui s'appelle You Win Some, You Learn Some, enregistré avec sa bande de potes Next Door, regroupée sous le patronyme de The Floor Models. Et tout de suite, un extrait de cet album de la semaine de lundi dernier, intime et sincère, introspectif et touchant, loué à sa juste grandeur ici même, exigeant par son attention requise, émulsatif par sa recherche, notamment sur le morceau titre « You Win Some, You Learn Some ». Scott Sachs et son dernier album, s'il vous plaît.
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Alors, je vous le rappelle, Scott Sax fut le leader d'un des plus fameux groupes power pop des 90s, Wanderlust, dont la discographie ne reflète hélas pas le potentiel lyrique, l'explosivité mélodique et la classe inouïe qu'avait ce quatuor de Philadelphie, dont je ne vais pas vous passer un titre de Prize, leur premier album, car maintes fois exposé dans Power Pop Pills, mais plutôt vous orienter sur la suite où le fidèle label défunt, aujourd'hui Notlem Records, lui donnera dans un premier temps un nouveau chapitre en 1997, avant de publier en 2004 un double album d'inédits et de titres rares, dont ce Smear, qu'on va écouter maintenant, apparemment écrit avant la parution du premier album de Wanderlust et qui synthétise parfaitement le style de Wanderlust, alliant la douceur qui couve avant qu'elle n'explose, l'énergie, l'enthousiasme par ailleurs tout au long d'un album qui est une fête incessante à la guitare, puissante et carillonnante. Bonheur absolu pour les amoureux de la power pop que nous sommes. Wanderlust, Smear.

En 2002, Scott Sack sortira un nouveau chef-d'œuvre avec une nouvelle émanation, Feel. F2L à la sidérante immédiateté, dont je me souviens avoir été immédiatement saisi par son immaculité, renforcée par une pochette blanche énigmatique que les merveilles qu'elle recelait soulèveront tous les mystères en vous emmenant vers de célestes apesanteurs par des refrains accrocheurs et un songwriting absolument classieux, parfaitement résumé avec ce « I won't stand in your way ». Scott Sachs, sous l'appellation « Feel ».

Avant Phil et après la séparation de Wanderlust, Scott Sax formera dans un premier temps Bacheller Number One, un combo plutôt bubblegum power pop, modernisé avec toujours ce plaisir pur d'écrire des mélodies addictives dont la plus célèbre, I Am The Summertime, atterrira notamment sur la BO d'un des American Pie et même une autre sur celle de 100 Girls. On est dans une power pop insouciante, ensoleillée, durable dans nos têtes, rayonnante dans nos cœurs. Et d'un unique album, The Mini Series, je vous ai extrait ce titre qui ouvrait cet album, donc Heard Enough to Know, Bacheller Number One.

Allez, on va refermer notre ode à Scott Sax avec un titre d'un de ses albums solo et notamment son premier qui s'ouvrait justement avec la version inédite de I Am The Summertime. Scott Sax.

C'était donc Scott Sachs. Alors je ne peux m'empêcher de vous repasser un titre complètement introuvable de ce qui a dû être officiellement le deuxième album de Rooney. Ce quintet californien, expert d'une power pop classique lumineuse dont apparemment soigner des mélodies, rechercher la perfection, créer des chansons parfaites sont des tares dans le monde actuel, des défauts dans notre époque qui parfois m'attristent. Et pourtant, on retrouve sur cet album qui, après avoir été refusé une première fois, va voir le groupe le refaire, le réenregistrer deux fois. Toute leur énergie et un son incomparable et séduisant dans une approche naturelle, un esprit pur, minimaliste, avec une volonté d'épuration, enregistrant dans une frénésie et un rythme effréné, où dans la première version produite par Tony Hoffer, il y avait notamment ce titre qui restera à l'état de démo, « You Know Better ». Rooney.

C'était Rooney. Alors, pour revenir à une actualité récente, eh bien, on va insister à nouveau sur l'excellente qualité avec un son plus posé du dernier album des Local Drags. L'album s'appelle, je vous le répète, Cool If We Split, qui ne doit pas nous éloigner de ce Lanny Durbin décidément formidable, mais auteur toujours animé par la même approche qui s'insinue durablement, toujours accrocheur et imprimant, mais dans des titres plus touchants, aboutis avec naturel, cette simplicité confondante, réconfortante, comme en témoignera ce Sticky Menu. Local Drags.

Allez, tout aussi indispensable, le premier véritable album des Taxi Girls. L'album s'appelle Static. Il mêle allègrement inspiration rock avec une énergie punk communicative où les textes semblent beaucoup plus profonds que l'impression qu'on pourrait avoir de ces quatre filles, de ces quatre Canadiennes de Montréal. Elles révèlent une forte personnalité avec une dynamique toute personnelle, mettant leur rage au service de leur force. On va les retrouver avec le morceau qui ouvre cet album Static. Ça s'appelle Say It, Taxi Girls.

précurseurs des 90s ont apporté par le message ouvert pour la confiance. En écoutant les Roberta Lips, je ne peux m'empêcher de me demander ce que les Alvilda deviennent. Roberta Lips, ça s'appelle, sur la face A de leur nouveau 45 tours, coup de bluff.

Roberta Lips, donc, avant de retrouver les rallies, eh bien, un autre détour sur un des albums majeurs de 2026, pas encore assez mis en valeur dans Power Pop Hill, c'est celui de Brad Marino. Il a pour titre Agent of Chaos, qui voit ce songwriter, ex-membre de The Connection, creuser ce sillon qui, d'une culture rock'n'roll immense, à l'instar des artistes Wicked Cool ou Rumbar Records, la prolonge à l'aune du révélateur punk pour un cinquième album encore plus puissant que les précédents, encore plus varié, mettant son talent au service d'une inspiration puisée au garage 60s, l'americana, le punk ramonesque, dans des morceaux très très variés. Aucun morceau n'est mauvais, répondant à notre attente par autant d'accroches, d'énergie communicative et entraînante. C'est d'une grande subtilité, atteignant une majesté à la Jesus and Mary Chain, avec ce Murder and Violence. Brad Marino.

Allez, on va vite revenir à l'album de la semaine, celui des Rallies, No Better Time, consacrant d'une manière éclatante leur songwriting pour des morceaux irrésistibles aux mélodies accrocheuses. Les harmonies sont superbes et d'une écoute parfaitement exaltante. Les titres s'enchaînent et il est difficile de faire un choix entre énergie pétillante et puissance classique. La production est superbe. Entre toutes ces couleurs, qui en fait un album idéal, quelles que soient les circonstances de son écoute, j'ai opté pour Comes and Goes, au classicisme pur. The Rallies.

Alors, si cet album des rallies devrait rallier sans peine les cœurs des amateurs de Tom Petty ou des Who, celui des High on Stress devrait faire de même, là aussi pour un rappel dans cette émission, avec cet excellent nouvel opus qui s'appelle Still Here, où le quatuor de Minneapolis délivre lui aussi des hymnes imprimants parfaitement authentiques, qui est souvent ma première impression lorsque j'entends les High on Stress, balayant par des riffs accrocheurs et percutants toute une histoire de notre musique mélodique adorée, avec la voix rauque adéquate, trouvant un équilibre entre pub rock, power pop et racines ricaines, en témoignera ce Under the Table. High on Stress.

Alors, si les Iron Stress que l'on vient d'écouter peuvent prétendre par la qualité de leur composition et notre fidélité à les écouter à une place certaine auprès de nos cœurs, que dire du groupe néerlandais The Maureens qui sortent dans une confidentialité révoltante un nouvel album « Don't Give Up » alors qu'ils fêtent en ce moment leurs 15 ans d'existence, ayant décroché le Yellow Pills Prize en 2013. Formé du côté d'Utrecht, même si les membres du groupe semblent aujourd'hui résider dans différentes régions des Pays-Bas, on est avec The Maureens dans une power pop mélancolique, ce qui n'obère pas l'énergie, toujours dans l'obsession, comme modestement nous ici avec notre programmation, de la recherche de la mélodie parfaite, la quête de la chanson ultime. J'aime beaucoup l'atmosphère qui se dégage des albums des Maureens, et notamment à travers ce plutôt enjoué 17. The Maureens.

Alors, si The Maureens est un groupe fidèle dans Power Pop Pills, c'est bien un autre groupe, The Motorists, dont je n'avais pas eu le temps d'écouter les deux premiers albums, vont probablement le devenir. Car d'abord, c'est un tort probablement de ne pas avoir pu écouter ces deux premiers albums, mais je me suis beaucoup attaché à leur troisième album qui s'appelle Never Sing Alone, que j'ai trouvé assez remarquable, avec notamment une plus grande variété dans les influences de leurs nouveaux morceaux, faisant évoluer leur inspiration qui était plutôt celle de tenant d'un post-punk ou d'une power pop jusque-là de facture assez classique. Et là, on est dans une volonté de mélodies plus ambitieuses, notamment par exemple à travers cette jungle pop qui s'appelle Frogman, qui semble les propulser dans une dimension assez cosmique. The Motorists.

Alors, le concert de la semaine pour Power Pop Pills, eh bien, il consistera à nous rendre jeudi soir 9 juillet à Clermont-Ferrand pour retrouver John Spencer, et oui, dont j'avais eu une mauvaise expérience live avec lui il y a quelques années, mais les échos rapportés par notre ami Sharks d'un concert marseillais l'an dernier où il sévissait déjà accompagné de la section rythmique de deux Bobby Lees, comme ce le sera dans trois soirs, m'a convaincu de croiser à nouveau sa route, espérant secrètement revivre les hauteurs de sa prestation avec Heavy Trash aux Nuits Sonores il y a quelques années déjà. C'était en première partie de Mary Weiss. La perspective d'un concert et la route avec Sharks et son gang ne se refuse pas de toute façon, et j'attends forcément un truc poisseux, moite, déstructuré, avec beaucoup de distorsions, de sueur et de hurlements, pour ce qui restera néanmoins comme une des figures majeures de l'incarnation du rock à son essence primale, intransigeante et sincère, relecture d'un blues pur qui a fait véritablement beaucoup de bien lorsque John Spencer a déboulé dans nos discothèques. Avec cette perpétuelle recherche assez érudite et bouillonnante, j'ai été vous chercher ce Bell Bottoms qui ouvrait son cultissime album Orange, alors qu'il sévissait à l'époque sous le John Spencer Blues Explosion. On était en 1994. John Spencer Blues Explosion, Bell Bottoms.

Eux aussi, ils étaient en concert et c'était à Belfort, je crois que c'était jeudi soir, pour supporter leur nouvel album qui s'appelle Born to Kill. Je veux parler de Social Distortion, avec un huitième album assez solide qui ne prétend rien 15 ans après le précédent, avec le plaisir de retrouver Mike Ness au chant après les problèmes qu'il a connus au niveau des cordes vocales, si je ne m'abuse, et le bonheur pur de produire un disque de rock tout simplement moins punk qu'à leur début, virage qu'ils ont déjà pris depuis quelques années, plus springsteenien que Joe Strummer peut-être, en tout cas un album qui nous permet de revisiter toutes leurs influences, leurs périodes et leurs influences, notamment à travers cette balade nostalgique assez fameuse, The Way Things Were, Social Distortion.

Jean-Bernard Pouilly écrira ceci en substance. En amont de la sortie de Four of a Kind, envoyé spécial de Rock and Folk pour des concerts au Hall à Paris. Avec les Dogs, j'ai testé un autre avatar du mythe-rock. L'élégance, et qui dit élégance dit Dominique Laboubé. Celle de la netteté violente, du style inoxydable, de l'énervement détaché avec ses cheveux mi-longs, ses vestes de tweed fatiguées et son regard d'aigle plaqué au sol. Il a assisté au bûcher fumant du rock, s'en est nourri, qui malgré un désespoir ontologique s'est décidé à l'aimer toujours, le défendre jusqu'à la mort, le recréer indéfiniment et vivre donc sa vie en marge. Il a vu le rock en feu et quand les autres pensaient qu'il se consumait, qu'il brûlait, il s'est dit qu'il le servirait, qu'il serait le binaire à jamais, toujours sans changer, contre tout et contre tous. L'état, la maladie, le désespoir, les paradis et les enfers, le travail. Les Dogs ne reviennent pas, ne réapparaissent pas. Ils remordent une musique immédiatement et irrémédiablement élégante dans sa fureur. C'est ce que Dominique et ses sbires ne peuvent oublier, cacher, éliminer. L'élégance, la preuve juste avant de prendre un riff, alors que la guitare a pointé au sol, la chaleur y en fait monter la bride. Il remonte la manche d'un doigt, ouais, d'un doigt. Et après, c'est la violence froide. Faire du glacial lumineux dans une cave étudiée, étuvée, ça tient du miracle. On parle souvent de l'esprit des 60s et il me semble que réapparaît cette rébellion qui rappelle avec la musique que le monde, la morale, la culture musicale est contre en bloc et qu'il faut attaquer tout le reste d'une façon irrémédiable, que ce monde, il faut l'écorcher, l'écorner, le défoncer avec les béliers qu'on a sous la main, qu'il soit politique ou artistique. Et c'est cet esprit-là qui demeure, subsiste, réapparaît et ne meurt pas. On en a besoin, merde, et on a besoin du rock pour s'apercevoir que ce mental-là ne meurt pas, puisqu'ailleurs, bonjour les dégâts. Les Dogs, ce soir-là, avaient la fièvre, la teenage fever, celle qui dit qu'on demeure adolescent quoi qu'il arrive et qu'on peut rester un Rimbaud électrique à perpète. Les Dogs, Professional Liar.

C'était les Dogs. Donc voilà, avant de retrouver pour la dernière fois l'album de la semaine, eh bien, notre célébration des cinquantenaires du punk. Avec chose promise, chose due, une première incursion dans la compilation des singles du groupe de Leeds, Cyanide Pills, Singled Out. Ça sort sur Damage Goods Records, hyper cohérente, qui regroupe vraiment des compositions formidables, des brûlots dignes d'un punk 77, genre qu'il confesse ne pas écouter exclusivement, mais avec des morceaux parfois aujourd'hui complètement introuvables, tous enregistrés avec une des légendes, Carl Rosamond, qui a su parfaitement capter l'énergie du groupe en live ou en répétition. Bref, une compilation indispensable, et j'espère que j'ai calé le bon morceau. C'est étonnant, power pop, Waiting for You to Call Me. Les Cyanide Pills.

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1: Superbe, superbe, superbe. Vite, vite, retrouvons cet album de la semaine, l'entraînant No Better Time de The Rallies. Aux mélodies et paroles accrocheuses, avec des textures qui ne cessent de captiver l'auditeur, même avec un morceau très court au milieu de l'album. Tout cela est aidé par une interprétation vocale assez exceptionnelle et des guitares à la justesse incisive qui sont toutes tendues pour transmettre les intentions du groupe, qui sont celles de rayonner et de l'optimisme. Même aussi avec ce morceau mélancolique qui monte crescendo pour clôturer l'album et qui va refermer Power Pop Pills ce soir. Ça s'appelle If Only. The Rallies.

C'est ainsi que se referme pour la 315e fois le grand livre intime de Powerpop Pills, où vous avouerez que ces chapitres furent une nouvelle fois riches de promesses et de certitudes, indispensables moteurs à cette passion que j'essaye de vous transmettre, où soyez sûrs, pendant tous les jours qui me séparent de vous, c'est une intense et perpétuelle quête que je ne cesse d'alimenter par des découvertes ou d'entretenir par des recherches, avec cette détermination de l'habiller d'informations qu'il me soit impérieux d'écrire pour que la vérité soit plus belle à écrire que la légende, afin que celle de l'histoire de la power pop le soit dans nos cœurs. Avouez que c'est une exaltation qui tienne de l'impatience de vous retrouver très très vite. À lundi prochain.

0: On a écouté deux morceaux de la productrice et chanteuse palestinienne Maki Makouk. Ça a été suivi par Safaa Hat Hot sur le 895 de Duo Libre Sauvage Impertinente.
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2: Voici Paul Simon avec le morceau I Know What I Know.

La française Melodies Echo Chamber avec le morceau Bisous Magique. Et maintenant voici Derya Yildirim avec Nem Kaldi.

Les deux meilleurs coups de Charlet de toute l'histoire de la musique, c'était Jeannette, bien sûr, avec Por qué te vas. Et voici les chevelus de Fleet Foxes, maintenant White Winter Hymnal.

C'était Grandville, le morceau c'est Jersey. 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Voici H. Hawkline Means That Much.

Deux Gallois se sont succédés sur Radio Duo, H. Ho Klein d'abord et puis la géniale Kate Le Bon, Love is Not Love. Voici Sean Lee et son Ping Pong Orchestra, Kiss the Sky.

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On a écouté le producteur Rhône, ça a été suivi par notre producteur palestinien cette fois, Omar Hamad, et enfin, Ventre de Biche sur le 895 de Dio.

Une instru du local Piloufaz a été suivie par la beatboxeuse multi-instrumentiste Kid Be Kid et par Alex Pilot, extrait de la compile Future Dub.

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2: Vous venez d'entendre What I Do Archive Group, suivi par Killer Mike sur Radio.
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1: Reigns, Speech de Belle et Ashkabad, en compagnie de Dubanko, vous êtes sur Duo.

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0: On a écouté le groupe Bully, ça a été suivi par le projet de Ian McKay qui s'intitule The Heavens. 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

C'était Oh Yeah Sunday Morning de Nadai et Becky, une chanson sur le kombucha, puis Inside Out de Jessie. Maintenant, faisons-nous mordre par le diable dégoûtant.

La fille de Aventure, Aventure avec deux V, puis Je suis lent de Ventre de Biche. On enchaîne avec Hello Psycalépo, qui font partie du collectif Arabstasy. La chanson, c'est 100 égale 1.

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0: Bound by Endogamy, Stuck in Loop, puis Close Tinto, Appel à la haine, tiré de l'album La vie c'est comme ça. On écoute maintenant un duo allemand, Les Trucs, célèbres pour leur plastique électro et leur déguisement toujours plus farfelu.
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La voix de Janis Joplin au cœur du Big Brother and Holding Company, suivi du groupe lyonnais Satellite Jockey en compagnie de Cassidy, et à l'instant Elado, Negro, sur le 8-9-5 de Dio.

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5 morceaux enchaînés sur le 8-9-5 de Dio. On a écouté Rank O venu de Tours, puis Antonio Vivaldi et son été, Corde, l'ambiante de Philax Staël et à l'instant le lyonnais Usul, 8-9-5.

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0: Disco.
1: Les mélodies électroniques de Ojoon, suivies du dub de Holly Cook avec la voix de Kiko Boon. Et tout de suite là, à l'instant, c'était Chinese Man featuring tous leurs potes, toutes leurs potes. 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

0: L'Aïe Grosse a été suivi par ce titre de Vanessa Kendrick, enregistré en 1972. 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

89.5 Radio Audio, on a écouté les Heptones, ça a été suivi par le groupe jazz français Solarship, puis par la soul d'Irma Thomas.

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89.5 Radio Dio. On a écouté le duo de messieurs Barden et Jomé. Ça a été suivi par le spoken word de Barbarus et à l'instant Belief sur le 89.5.

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Au micro, on vient d'écouter Kazé, suivi de MC Yala sur Radio Dio 89.5.

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0: À l'instant, NTFL, suivi de Menace Santana et de la musique du réunionnais La Belle, accompagné d'un orchestre à cordes. 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

Julien Gasque a été suivi par le groupe Meuse avec 2 Z et Gabriel avec 2 I. Vous êtes bien sur le 895 de Radio Dio et radioaudio.org.

Petit-fils du compositeur John Williams, on a écouté Vinyl Williams de son prénom. Ça a été suivi par le duo québécois Les Deluxe et à l'instant c'était Toy Bloyd sur le 895 de Radio Dio et radiodio.org.

Manu Sound, à l'instant Manu Sound, sur un texte de Caril Ferré juste avant, c'était Untitled with Drums sur Radio Duo.

Le riff suivi de The Electronic Conspiracy et à l'instant l'irrésistible duo palestinien Zenobia sur le 89.5 MHz, c'est Dio.

0: Les Anglais de Rowtee sur le 89.5 de Dio ont été suivis par les Groove Sessions de Chinese Man, Barra Frequencia et Scratch Bandicoot. Et à l'instant, sorti en 94, l'album Ruby Room de Soul Coughing et leur Bus to Beelzebub. 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